Bonjour chers auditeurs, ici Ankara Radio, la voix de la Turquie, et nous sommes le dimanche 28 juin 2026. Mesdames et messieurs, nous sommes heureux de vous retrouver sur les ondes de la radio La Voix de la Turquie, émettant dans la bande des 31 mètres sur 17 740 kHz vers l'Europe, dans celle des 31 mètres sur 9 880 kHz vers l'Afrique du Nord et de l'Ouest, et dans celle des 41 mètres sur 7 360 kHz vers l'Afrique centrale et orientale. Pour nos émissions via satellite, Turksat 4A, polarisation verticale sur la fréquence 11958, Turksat 3A, polarisation horizontale sur la fréquence 11096, et Galaxy 19, polarisation verticale sur la fréquence 11960. Mesdames et messieurs, notre émission ce jour vous sera présentée par moi-même, Eren Eke, ainsi que notre technicien de son. À la suite de notre bulletin d'information, vous pourrez écouter les programmes intitulés « Les légendes sportives turques au-delà des frontières », « Le sujet du jour » et « Les zones de conflit en Afrique ».

Chers auditeurs, avant de passer aux détails, voici les principaux titres de notre bulletin d'aujourd'hui. Des forces américaines lancent de nouvelles frappes contre plusieurs cibles en Iran. L'Iran revendique des attaques contre Bahreïn et le Koweït et avertit que les négociations avec les États-Unis sont menacées. Des frappes israéliennes sur des tentes à Gaza ont tué 3 Palestiniens. Le bilan des morts s'alourdit au Venezuela alors que l'ONU estime que les 2 séismes ont anéanti 6% du produit intérieur brut. La chaleur record en Europe alimente les incendies de forêt. La France enregistre plus de 100 décès en 24 heures. Mesdames et messieurs, voici à présent les détails. Les forces américaines lancent de nouvelles frappes contre plusieurs cibles en Iran. Les forces armées américaines ont mené des frappes supplémentaires contre de multiples objectifs en Iran suite à la dernière attaque de Téhéran visant un navire commercial près du détroit d'Ormuz, a confirmé le commandement central militaire des États-Unis, CENTCOM. Ces opérations ont été exécutées le 27 juin sous la direction du commandement

en chef. Elles interviennent après le lancement par les forces iraniennes d'un drone d'attaque unidirectionnel qui a frappé le MTQQ, un pétrolier sous pavillon panaméen transportant

0: installations de stockage de drones ainsi que des capacités de pose de mines. Par ailleurs, la télévision d'État iranienne a rapporté que plusieurs explosions ont été entendues tôt dimanche dans le sud de l'Iran, notamment dans la ville de Sirik, où des projectiles ont touché une tour de télécommunication. Une autre explosion a été signalée sur l'île de Keshm, tandis qu'aucune information concernant d'éventuelles victimes n'était disponible dans l'immédiat. L'Iran revendique des attaques contre Bahreïn et le Koweït et a averti que les négociations avec les États-Unis sont menacées. Les gardiens de la révolution iranienne ont annoncé avoir mené des attaques conjointes de missiles et de drones contre des sites militaires américains au Bahreïn et au Koweït, en représailles aux récentes frappes aériennes américaines contre l'Iran. Le Bahreïn et le Koweït ont tous deux signalé des attaques de drones et de missiles dans la nuit, tandis que Téhéran a averti que toute violation du cessez-le-feu entraînerait un arrêt total des efforts diplomatiques avec Washington, conformément au mémorandum d'Islamabad. Cette nouvelle escalade fait craindre une confrontation régionale plus large, les États du Golfe étant en état d'alerte renforcée face à l'aggravation des tensions entre l'Iran et les États-Unis, malgré des appels internationaux à la retenue. Des frappes israéliennes sur des tentes à Gaza ont tué 3 Palestiniens. Des frappes israéliennes aériennes visant des tentes de déplacés dans le sud de Gaza ont tué 3 Palestiniens et en ont blessé au moins 25 autres, selon des sources médicales palestiniennes. Parmi les victimes figurent Islam Abu Shamala, 15 ans, son frère Abdullah, 35 ans, et Zaher Abu Salem, décédé des suites de ses blessures. Des témoins rapportent qu'un drone israélien a frappé 2 tentes voisines à Al-Mawazi, à l'ouest de Khan Younes, détruisant les abris et faisant plusieurs victimes.
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0: Le bilan des morts s'alourdit au Venezuela alors que l'ONU estime que les 2 séismes ont anéanti 6% du produit intérieur brut du pays. Le bilan des victimes de la catastrophe des 2 tremblements de terre au Venezuela a atteint 1430 morts et 3238 blessés, selon les autorités officielles, tandis que plus de 50 000 personnes sont portées disparues. Face à l'indignation publique concernant la gestion de la crise, la dirigeante par intérim Delcy Rodriguez a affirmé que le pays n'était pas seul. Les États-Unis ont rouvert une piste de l'aéroport international Simón Bolívar pour y faire atterrir des avions militaires d'aide, et des équipes de recherche de 17 pays se mobilisent pour retrouver des survivants dans les décombres des bâtiments effondrés lors des secousses de magnitude 7,2 et 7,5 survenues mercredi. L'ONU évalue les dommages physiques directs à 6,7 milliards de dollars, soit l'équivalent de 6% du produit intérieur brut, touchant principalement les grands centres économiques et démographiques de la côte nord, dont Caracas. Cet impact exclut les destructions d'infrastructures et les perturbations économiques à long terme. Cette catastrophe frappe un pays déjà fragilisé par une décennie d'effondrement économique et une transition politique précaire, exacerbant les pénuries de nourriture et de soins. Jusqu'à 6,76 millions de personnes pourraient être affectées et nécessiter une aide d'urgence. Kiev ciblée par une attaque de missiles balistiques, tandis qu'une raffinerie russe est également touchée. Une attaque de missiles balistiques a visé Kiev, a annoncé l'armée ukrainienne tôt dimanche, incitant les autorités locales à appeler la population à rester dans les abris pendant que la défense aérienne opérait. Des explosions et des éclairs ont été observés dans le ciel de la capitale. Cette offensive fait suite à des frappes russes survenues la veille dans les régions de Dnipropetrovsk et de Sumy, ayant causé la mort de 2 personnes. Depuis le début du conflit à grande échelle en février 2022, la Russie cible quasi quotidiennement l'Ukraine, qui a également intensifié ses frappes de représailles ces derniers mois

0: contre le territoire russe et les zones occupées. En parallèle, une attaque massive de drones ukrainiens menée dans le sud de la Russie a tué une personne, en a blessé une autre et a provoqué un incendie dans une raffinerie de pétrole de la ville, selon le gouverneur de la région de Krasnodar. Des débris ont endommagé plusieurs habitations ainsi qu'une ligne électrique et une conduite de gaz. Ces récents affrontements s'inscrivent dans une escalade mutuelle des attaques ayant également fait 3 morts lors de frappes ukrainiennes antérieures à Volgograd, Belgorod et Horlivka. Historique ou grosse erreur, Netanyahou salue l'accord avec le Liban, Ben-Gvir le fustige. Benjamin Netanyahou a salué l'accord conclu sous l'égide des États-Unis avec le Liban, le qualifiant de réussite historique qui porte un coup à l'Iran et au Hezbollah. A l'inverse, le ministre de la Sécurité nationale d'extrême droite, Itamar Ben-Gvir, a dénoncé cet accord, affirmant qu'on ne pouvait pas faire confiance au gouvernement libanais pour désarmer le Hezbollah et que seuls les soldats israéliens élimineraient l'organisation. L'accord cadre signé vendredi prévoit un retrait israélien progressif du territoire libanais en commençant par 2 zones pilotes sans calendrier précis et conditionne ce retrait à la prise de contrôle effective par l'armée libanaise et au désarmement des groupes armés non étatiques. Selon les médias israéliens, l'armée s'apprête à entamer la phase pilote de son retrait dès dimanche, tandis qu'un canal de communication direct devrait s'ouvrir entre les deux pays. Toutefois, le ministre de la Défense, Israël Katz, a précisé que les forces israéliennes resteraient stationnées dans la zone de sécurité du sud Liban, notamment dans la région stratégique de Shkeif, et qu'aucun retrait global n'interviendrait tant que le Hezbollah ne serait pas désarmé dans tout le Liban.
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0: La chaleur record en Europe alimente les incendies de forêt. La France enregistre plus de 100 décès en 24 heures. Une vague de chaleur extrême traversant l'Europe a déclenché de multiples incendies de forêt en France, en Grèce et en Espagne, tandis que la Suisse, le Danemark, la République tchèque et l'Allemagne enregistrent de nouveaux records historiques de température. En France, la canicule prolongée met à rude épreuve le système de santé. Les services d'urgence médicale de Paris ont enregistré 109 décès en 24 heures vendredi lors d'interventions à domicile ou dans les lieux publics, contre une moyenne habituelle de 7 pour cette période. De plus, au moins 74 personnes se sont noyées depuis le 18 juin, principalement dans des plans d'eau non surveillés ou des piscines privées. Parallèlement, des incendies frappent le continent. Dans le sud-est de la France, un feu à Colomar a menacé une dizaine de maisons avant d'être maîtrisé par 90 pompiers. En Grèce, un incendie de forêt près de Petra a nécessité des évacuations avant d'être contenu. En Espagne, un brasier majeur en Aragon a déjà détruit plus de 4000 hectares et forcé l'évacuation de 240 habitants. Enfin, les records absolus de température s'enchaînent. La Suisse a atteint 39 degrés Celsius à Bâle, la République tchèque 40,6 degrés, l'Allemagne un sommet historique de 41,5 degrés et le Danemark son jour le plus chaud jamais mesuré avec 36,6 degrés Celsius. Commission européenne, la climatisation coupée pour les employés, maintenue pour les commissaires. Le bâtiment de 13 étages de la Commission européenne qui abrite la présidente Ursula von der Leyen, les 26 commissaires européens et environ 3000 fonctionnaires s'est retrouvé au cœur d'une vive polémique. En raison de conditions météorologiques extrêmes, les employés ont reçu en milieu de journée un message urgent annonçant la coupure du système de refroidissement pour les étages 1 à 7. En revanche, le 13e étage où se trouve le bureau de la présidente, ainsi que la plupart des bureaux des commissaires situés à partir du 8e étage, ont continué à bénéficier de la climatisation. Cette décision a suscité la colère des agents travaillant aux étages inférieurs, certains dénonçant un système féodal et qualifiant la situation de honte, d'autant plus que les températures sont restées élevées même dans les zones climatisées. Plus tôt, la commission avait pourtant recommandé à son personnel de s'hydrater et de modifier les horaires de travail face à la chaleur. Cette canicule relance le débat sur la faible diffusion de la climatisation en Europe, alors que le Parlement européen a également subi des coupures de courant dues à la tension sur le réseau électrique. L'Algérie et l'Autriche se qualifient après un match nul spectaculaire 3-3. L'Algérie et l'Autriche se sont qualifiés pour les huitièmes de finale de la Coupe du Monde de la FIFA après un match nul spectaculaire 3-3 à Kansas City, éliminant ainsi l'Iran de la compétition. Riyad Mahrez a inscrit un doublé pour l'Algérie dans un but dont le temps additionnel qui a brièvement semblé sceller la victoire. Mais l'Autriche a égalisé dans les dernières secondes grâce au remplaçant Sasa Kaladzic, assurant ainsi la qualification des deux équipes dans le groupe J. Cette égalisation tardive et spectaculaire a anéanti les espoirs de l'Iran de se qualifier parmi les meilleurs troisièmes du tournoi. Mesdames et messieurs, c'est la fin de notre journal sur les ondes de la radio La Voix de la Turquie. Chers auditeurs, nous poursuivons avec une pause musicale. Nous écoutons Kayahan Bir Aşk Hikayesi, une histoire d'amour.

Rüştü Reçber de Korkuteli à Barcelone, au sommet du football de Turquie. Bienvenue, chers auditeurs. Aujourd'hui, nous allons vous parler du gardien de but qui a laissé l'empreinte la plus profonde du football de Turquie sur la scène mondiale. Avec sa longue chevelure, ses arrêts spectaculaires et son leadership sur le terrain, il s'est fait connaître aussi bien en Turquie que dans le monde entier.

Gardien légendaire de Fenerbahçe, premier gardien turc à porter le maillot du FC Barcelone et recordman de sélection en équipe nationale de Turquie, voici Rüştü Reçber. Prêtons l'oreille à cette histoire unique qui mène du district de Kırklareli Antalya jusqu'au stade grandiose de la Liga. Rüştü Reçber est né le 10 mai 1973 dans le village de Küçükköy, dans le district de Kırklareli, à Antalya. Après que son père ouvrit une épicerie et s'installa à Kırklareli, Rüştü fit ses premiers pas dans le football, dans un cadre amateur. C'est là qu'il obtint sa première licence avec l'équipe amateur de Kırklareli. En 1985, il poursuivit sa carrière à Demirspor, avec un détail qui ne manque pas de surprendre. Il avait débuté comme attaquant. C'est sur les conseils de son entourage, qui avait remarqué l'avantage que lui confère sa grande taille, qu'il passa gardien de but en 1989. Cette décision, qui allait changer le cours de sa vie, ferait de lui l'un des plus grands noms du football de Turquie. Débutant sa carrière professionnelle sous les couleurs d'Antalyaspor lors de la saison 1991-1992, Rüştü ne put jouer sa première saison et attendit en tant que gardien remplaçant. Mais lors de la saison 1993-1994, il s'imposa comme premier gardien d'Antalyaspor et attira l'attention de Fenerbahçe par ses performances. Il signa avec le club le 26 novembre 1993. Dans la période précédant ce transfert, il avait été victime d'un accident de la route et hospitalisé en soins intensifs, ce qui lui avait fait perdre l'intérêt de Beşiktaş. Cette douloureuse expérience ne l'abattit pas, elle le renforça. Commençant sa première saison à Fenerbahçe comme remplaçant, Rüştü entra sur le terrain en octobre 1994 à la suite de la blessure du premier gardien Engin İpekoğlu et ne lâcha plus jamais ce poste. Lors de la saison 1995-1996, il remporta son premier titre de champion de Turquie avec Fenerbahçe, jouant un rôle clé dans le fait que l'équipe termina la saison avec le moins de buts encaissés du championnat. Ses arrêts colossaux, son leadership pour organiser la défense et notamment sa performance lors du mémorable match de Ligue des Champions où Fenerbahçe s'imposa 1-0 à l'extérieur face à Manchester United, l'inscrivirent en lettres d'or dans l'histoire du football de Turquie. Au cours de ces deux périodes à Fenerbahçe, Rüştü disputa au total 294 matchs de championnat, devenant ainsi le deuxième gardien le plus capé de l'histoire du club. Il remporta également les titres de champion lors des saisons 2000-2001, 2004-2005 et 2006-2007, soit 4 championnats au total sous les couleurs jaune et bleu marine. La Coupe du monde de la FIFA 2002 fut le tournoi qui fit connaître Rüştü Reçber au monde entier. Lors de cet inoubliable tournoi organisé au Japon et en Corée du Sud, la Turquie a réalisé le plus grand exploit de son histoire en terminant troisième. Rüştü fut l'homme clé de cette aventure par ses réflexes, son sang-froid et ses performances extraordinaires tout au long du tournoi. Il fut désigné par la FIFA parmi les meilleurs joueurs du tournoi, l'un des deux seuls gardiens à figurer sur cette liste, aux côtés de l'Allemand Oliver Kahn. Ce succès le plaça sur le radar des grands clubs européens comme Barcelone, Manchester United et Arsenal. En 2003, il signa avec le géant de la Liga, qu'est le FC Barcelone, devenant ainsi le premier gardien turc à porter ce maillot et entrant dans l'histoire du football de Turquie. À Barcelone, le choix de l'entraîneur Frank Rijkaard de lui préférer Victor Valdés lui laissa peu de temps de jeu. Il disputa au total 7 matchs officiels avant de retourner à Fenerbahçe sous forme de prêt en 2004. En 2007, Rüştü vécut l'un des transferts les plus surprenants du football de Turquie. Il quitta Fenerbahçe, dont il avait gardé les cages pendant de longues années, pour rejoindre le rival éternel Beşiktaş. Sous le maillot noir et blanc, il continua une nouvelle fois sa grandeur. Champion de Super League avec Beşiktaş lors de la saison 2008 et 2009, le gardien légendaire offrit également la Coupe de Turquie à son club lors de la saison
2010 et 2011, sans quitter ses cages une seule seconde pendant 120 minutes, prolongation et tir au but compris. Parmi ses moments les plus marquants, sous les couleurs de Beşiktaş figure sa performance en Ligue des Champions lors de la victoire 1-0 contre Manchester United à l'extérieur. Ce soir-là, il fut élu homme du match par BBC Sport. Rüştü Reçber compte 120 sélections en équipe nationale de Turquie, ce qui fait de lui le joueur le plus capé de l'histoire du pays. Capitaine de la sélection à 18 reprises, il disputa son 100e match international le 26 mars 2005 face à l'Albanie. En plus de la Coupe du Monde 2002, il contribua à la demi-finale de l'Euro 2008, sa désignation par la légende du football Pelé dans la liste FIFA 100, les 100 meilleurs joueurs vivants, ainsi que sa reconnaissance comme 3e meilleur gardien du monde en 2003, témoignent du respect dont il jouit sur la scène internationale. Après le football, de nouveaux horizons. Rüştü mit un terme à sa carrière active le 1er juillet 2012, après avoir foulé le terrain une dernière fois à 39 ans lors d'un match amical contre la Finlande en mai 2012 à l'occasion de son jubilé. Soucieux de redonner au football de Turquie ce que le football lui avait apporté, il prit en août 2013 le poste de coordinateur général des équipes nationales de Turquie. Il exerça également les fonctions de coordinateur du développement du football, TFF, UEFA, et continue aujourd'hui à partager son vécu et sa connaissance du jeu en tant que consultant sportif sur une chaîne privée. Son histoire est celle d'une légende qui a tracé son chemin de petit village de Kocaeli jusqu'au plus grand stade d'Europe, puis vers une nouvelle dimension au service du football de Turquie. Chers auditeurs, l'histoire de Rüştü Reçber est celle d'un voyage épique, né de la rencontre d'une détermination profonde, d'un talent exceptionnel et d'une passion qui ne s'éteindra jamais. 120 sélections et le record de Turquie dans ce domaine, 4 titres avec Fenerbahçe, un titre avec Beşiktaş, une désignation par la FIFA parmi les meilleurs joueurs de la Coupe du Monde 2002, une entrée dans la liste FIFA 100 et le statut de premier gardien turc à porter le maillot de Barcelone. Rüştü Reçber conserve à jamais sa place dans l'histoire comme l'un des plus grands gardiens que la Turquie ait offert au monde. Nous le saluons avec affection, respect et fierté. Merci de nous avoir écoutés. À bientôt. 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

La quête de la paix de la Turquie à une époque de turbulence mondiale. C'était la période la plus intense de la guerre en Ukraine. Alors que les politiciens s'accusaient mutuellement, les experts mettaient en garde contre une crise alimentaire mondiale imminente. Puis, un développement que beaucoup n'attendaient pas s'est produit à Istanbul. Des représentants russes et ukrainiens se sont réunis autour d'une même table de négociation. Personne ne s'attendait à ce que la paix soit obtenue du jour au lendemain. Personne ne prévoyait non plus que les armes se tairaient. Cependant, sous la médiation de la Turquie et des Nations Unies, un accord a été trouvé pour relancer l'exportation de céréales depuis les ports ukrainiens, où des millions de tonnes de céréales étaient bloquées. Ce n'était pas une victoire diplomatique éclatante. Il n'y avait pas de dirigeants se serrant la main sous l'éclat des flashs des caméras, ni de grandes déclarations susceptibles de changer le monde du jour au lendemain. À la place, ce qui a émergé a été un résultat plus concret, l'accès à la nourriture. De nombreuses familles vivant en Afrique, au Moyen-Orient et au-delà, des personnes qui n'avaient même pas connaissance des discussions d'Istanbul, ont pu mettre du pain sur leur table, grâce au succès de la diplomatie, à un moment où beaucoup pensaient que c'était impossible. Cet événement en dit beaucoup sur le rôle de la Turquie dans le monde moderne. Les efforts de la Turquie pour instaurer la paix ne sont pas déterminés par de grands gestes ou par des campagnes idéologiques.

écologique mondiale. Au contraire, ces efforts reposent sur une approche diplomatique patiente. Maintenir le dialogue lorsque d'autres ont rompu leurs relations et garder ouvertes les portes que d'autres ont déjà fermées. Au sud du pays se trouve la Syrie, en proie à la guerre depuis plus d'une décennie. À son est se trouvent l'Irak et l'Iran et au-delà de la mer Noire se trouve la Russie. De l'autre côté de la mer Égée se trouve la Grèce. Au-delà de ces régions se trouvent les Balkans, le Caucase et la Méditerranée orientale. Et dans ces régions, une paix durable a rarement pu être instaurée. Lorsque des crises éclatent dans ces régions, les problèmes ne restent pas éloignés de la Turquie. Les réfugiés arrivent aux frontières de la Turquie, les routes commerciales sont interrompues, les ressources énergétiques sont menacées, les risques de sécurité augmentent. La géographie ne détermine pas le destin, mais elle façonne les réalités de la vie quotidienne. C'est pourquoi les dirigeants turcs n'ont jamais considéré la stabilité régionale uniquement comme un objectif de politique étrangère. La paix chez les voisins de la Turquie n'est pas seulement une chose souhaitable, c'est une nécessité vitale. Cette position de la Turquie confère également à Ankara un avantage unique. Grâce à son affiliation à l'OTAN et à ses liens historiques, culturels et économiques avec de nombreuses régions, la Turquie dispose de capacités diplomatiques dont très peu de pays peuvent avoir. Elle est capable de réunir des parties qui, en général, sont même réticentes à se parler, ce qui n'est pas un mince exploit. S'il y a une ligne directrice commune dans la politique étrangère turque, c'est celle-ci. La Turquie maintient son dialogue avec des acteurs avec lesquels d'autres refusent généralement d'établir des relations. Ankara, tout en soutenant l'intégrité territoriale de l'Ukraine, maintient également ouverts ses canaux de communication avec Moscou. La Turquie, en tant qu'alliée importante de l'OTAN, poursuit ses relations avec la Russie. Dans divers conflits, elle coopère avec des gouvernements, des groupes d'opposition, des puissances régionales et des organisations internationales. Les critiques de la Turquie qualifient cette approche d'incohérente ou de tentative d'en tirer profit des deux côtés. Cependant, du point de vue d'un médiateur, cette logique est assez évidente. Si vous refusez de parler à une partie, vous ne pouvez pas aider les deux parties à trouver un terrain d'entente. Les négociations de paix ne se font pas entre amis, elles se déroulent entre ennemis. Pour cela, un médiateur est nécessaire. Quelqu'un que les deux parties sont prêtes à accepter et idéalement en qui elles ont confiance. La Turquie a souvent essayé d'assumer ce rôle. Au-delà de la table de négociation, la contribution de la Turquie à la paix s'étend au-delà de la diplomatie. Le personnel militaire turc a participé à plus de 30 missions de maintien de la paix de l'ONU. La Bosnie, le Kosovo et la Somalie figurent parmi les exemples concrets de cette contribution. En Somalie, au lieu d'adopter une approche uniquement axée sur la sécurité, la Turquie a construit des hôpitaux, lancé des projets d'infrastructure et élargi l'aide humanitaire. Le fait que l'ambassadeur de la Turquie à Mogadiscio ait préféré vivre au sein de la population plutôt que dans un complexe diplomatique sécurisé résume cette philosophie. La paix n'est pas seulement l'absence de guerre, c'est aussi la volonté d'être là. Sur la question des réfugiés, la Turquie est devenue l'un des pays accueillant le plus grand nombre de réfugiés au monde, en accueillant plus de 3,6 millions de Syriens enregistrés, ainsi que des centaines de milliers de personnes venant d'Afghanistan, d'Irak et d'autres pays. Le fardeau pesant sur les écoles, les hôpitaux et les communautés locales a été lourd et les tensions politiques ont augmenté. Malgré cela, la Turquie a continué à garder ses portes ouvertes. Les discussions sur la paix se concentrent le plus souvent sur les cessez-le-feu et les sommets. Pourtant, la paix peut aussi signifier qu'un enfant soit assis dans une salle de classe ou qu'un réfugié ne soit pas refoulé à la frontière. Cette approche de la Turquie représente l'un des plus grands engagements humanitaires entrepris par un État au XXIe siècle. La politique de paix de la Turquie.
La contribution de la Turquie à la paix doit être évaluée à travers ses actions. Alors que des millions de tonnes de céréales étaient bloquées à travers le monde et que les prix des denrées alimentaires augmentaient, la Turquie a aidé à faciliter l'exportation de ces céréales. Lorsque des millions de personnes n'avaient plus d'endroit où aller, la Turquie leur a offert la possibilité de se réfugier. Lorsque la communication entre les parties belligérantes a été rompue, la Turquie a souvent été l'un des rares pays capables de maintenir le contact avec les deux côtés. Rien de tout cela ne garantit la paix. Aucun pays ne possède ce pouvoir. Cependant, cela reflète un choix cohérent. Maintenir le dialogue quand la confrontation semble plus facile, assumer des fardeaux que d'autres évitent et continuer à s'engager là où il serait plus facile de se retirer. La paix est rarement construite par des pays qui plaisent à tout le monde. Le plus souvent, la paix est construite par ceux qui sont prêts à parler à tout le monde. C'est le rôle que la Turquie essaie d'assumer. Il n'est pas parfait, mais il est déterminé. Dans un monde où la concurrence, la méfiance et les crises deviennent de plus en plus déterminantes, les pays capables de combler les fossés entre les ennemis deviendront plus importants que jamais. Le plus grand héritage des efforts de consolidation de la paix de la Turquie ne réside peut-être pas dans un seul accord ou un seul sommet, mais dans une tâche moins visible mais vitale, qui est d'empêcher l'effondrement de ces ponts. Chers auditeurs, nous vous avons présenté aujourd'hui une compilation de l'article préparé par Emmet Imani pour TRT Russian. Au revoir.

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1: La guerre qui se poursuit au Soudan depuis le 15 avril 2023 a entraîné à la fois la structure sécuritaire et l'espace politique du pays dans un profond processus de fragmentation. Si les nombreuses initiatives diplomatiques menées jusqu'ici se sont concentrées sur les questions de cessez-le-feu et d'aide humanitaire, les consultations du mécanisme quintipartite, tenu du 3 au 5 juin 2026 à Addis Abeba, capitale éthiopienne, revêtent une nature différente. Organisée par ce mécanisme quintipartite, formé des Nations Unies, de l'Union africaine, de l'Union européenne, de la Ligue arabe et de l'Autorité intergouvernementale pour le développement, IGAD, ces discussions visent avant tout à poser les bases d'un processus politique civil qui définira le cadre d'un futur ordre politique au Soudan. Nous vous présentons l'analyse du Dr Kaan Devejoğlu, coordinateur pour l'Afrique du Nord et de l'Est à Orsam. Le résultat le plus marquant des consultations d'Addis Abeba est qu'une part importante des acteurs politiques et civils soudanais a réussi à s'accorder autour d'une vision politique commune. Le texte conjoint soutenu par l'Alliance Soumoud, le Bloc démocratique, le Parti national Oumma, le Parti du Congrès populaire et diverses organisations de la société civile prévoit le lancement d'un processus politique mené par les Soudanais eux-mêmes, ainsi que la création d'un comité préparatoire chargé de le superviser. À cet égard, le processus d'Addis Abeba doit être considéré non pas comme une solution définitive mettant fin à la guerre, mais comme une tentative d'établir un cadre institutionnel pour de futures négociations. Les discussions ont toutefois aussi mis en lumière l'ampleur de la fragmentation politique au Soudan. Avant même l'ouverture des réunions, de sérieux désaccords étaient apparus sur le choix des acteurs à associer au processus. Certains groupes ont critiqué la méthode d'invitation, tandis que d'autres ont choisi le boycott. L'inclusion de l'Alliance Taasis dans les discussions, jugée proche des forces de soutien rapide, FSR, est devenue l'un des points les plus controversés du processus, à l'origine en grande partie de la scission survenue au sein du Bloc démocratique. Une partie de ses membres considère la présence de Taasis comme un élément entachant la légitimité du processus, tandis que l'autre soutient qu'un processus politique réellement inclusif ne peut voir le jour que si les différents courants sont représentés sur une même plateforme. En réalité, la question

0: question centrale des consultations d'Addis Abeba porte moins sur la manière dont la guerre prendra fin que sur la façon dont le Soudan sera gouverné après celle-ci. En examinant les débats survenus tout au long des discussions, on constate que les partis se sont concentrés, avant même les questions de modèle de gouvernance, de processus de transition ou d'arrangement constitutionnel, sur celle de savoir qui fera partie du processus politique. Aucune approche commune n'a été établie quant au rôle que pourraient jouer dans le futur processus politique les éléments de l'ancien régime, les mouvements religieux, les structures politiques liées aux forces de soutien rapide ou les divers mouvements armés. Le refus de l'armée de libération du Soudan, dirigée par Abdelwahid Al-Nour, de signer le document de vision commune en constitue d'ailleurs l'une des illustrations les plus claires. Cette situation montre que le processus d'Addis Abeba s'est également transformé en une lutte de légitimité. Alors que de nombreuses initiatives diplomatiques menées depuis le début de la guerre au Soudan se sont concentrées sur le seul fait de réunir les parties autour d'une même table, les consultations d'Addis Abeba ont porté à l'actualité la question de savoir quels acteurs façonneront le futur ordre politique. Les débats qui s'y sont déroulés ne relèvent donc pas uniquement d'une question de représentation. Ils sont également directement liés au caractère même de la structure politique qui émergera après la guerre. Les communiqués publiés par le mécanisme quintipartite, ainsi que la déclaration commune diffusée le 8 juin par les États-Unis, les pays européens et plusieurs organisations internationales, reflètent également cette approche. Ces textes soulignent qu'une solution militaire n'est pas envisageable et affirment que l'avenir du Soudan doit être façonné par un processus politique inclusif, sous direction civile. Ils appellent en outre à soutenir un processus de dialogue politique dont l'aboutissement est visé dans un délai de 6 mois. Cela montre que les acteurs internationaux commencent à se concentrer non plus sur la dimension militaire de la guerre, mais sur la construction de l'ordre politique de l'après-guerre. Le principal obstacle auquel se heurte toutefois le processus d'Addis Abeba reste la déconnexion entre les pourparlers politiques et la réalité militaire sur le terrain. Une part importante des acteurs politiques participant aux discussions n'exerce aucune influence directe sur les processus de décision du champ de bataille. Tant que les affrontements se poursuivent entre les forces armées soudanaises et les forces de soutien rapide, l'applicabilité de toute feuille de route élaborée par les acteurs politiques dépendra largement de l'attitude des partis militaires. L'impact réel de l'accord obtenu à Addis Abeba se mesurera donc à l'aune de l'adhésion qu'il recueillera auprès des belligérants eux-mêmes. En définitive, les consultations d'Addis Abeba doivent être considérées comme une tentative de poser les bases de l'ordre politique qui se mettra en place après la guerre. L'importance du processus tient au fait qu'un large éventail politique a pu, pour la première fois, échanger autour d'un cadre commun. Mais au regard des profonds désaccords persistants sur les questions de représentation, de légitimité et de participation, il reste encore incertain que le consensus dégagé à Addis Abeba puisse se transformer en une véritable transformation politique durable. La mise en place du comité préparatoire et les nouvelles discussions prévues en juillet constitueront dans la période à venir le test décisif permettant de savoir si ce processus parvient réellement à s'institutionnaliser. Nous vous avons présenté l'analyse du Dr Kaan Devedjiolo, coordinateur pour l'Afrique du Nord et de l'Est à Orsam.
1: Zone de conflit en Afrique.

Mesdames et messieurs, ici Ankara Radio, la voix de la Turquie, émettant dans la bande des 31 mètres sur 17 740 kHz vers l'Europe, dans celle des 31 mètres sur 9 880 kHz vers l'Afrique du Nord et de l'Ouest, et dans celle des 41 mètres sur 7 360 kHz vers l'Afrique orientale. Nous sommes arrivés une fois de plus à la fin de notre émission d'aujourd'hui. Nous espérons vous retrouver demain à la même heure et sur la même longueur d'onde. Au revoir.